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0: et puis du noir.
1: I opened my eyes and I woke up.
0: Et je me suis réveillé.
1: I thought being on earth, but I was in hell.
0: Je croyais être sur la terre, mais j'étais en enfer.